Leur héros statufié pesait plus de 10 tonnes. Mais combien sur cette île y avait-il donc d'hommes? Et que se passait-il dans leurs mains, dans leur âme? Qu'à travers l'avenir, leur force se proclame.

cité grande taille avait des sanctuaires où des divinités dignes de Jupiter leur dévoilaient la vie, réalité, chimère, leur disaient l'avenir, l'approche d'une autre ère.

construisirent des tours et de grands astronefs pour attaquer celui qui leur servait de chef et qui leur commandait un terrible retour à eux qui, sur la Terre, avaient